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عندك، يا اللي عندك قريب. On appelle la semaine agression. Agression en plein live. Appelez-les à Index, s'il vous plaît.

Non, pas les miens mais les siens, oui. Notre enfant deviendra aussi le sien ensuite. Enfin c'est le juge qui insistera, j'imagine. Imagine-moi, télé sous le bras et mes jeans sales et puis tout ça.